0: m'a cherché travail et puis je m'envoyer CV dans toute garderie qui était gagnée dans quartier et puis un jour qu'on gagne qui était directrice côté Sibana de travail et puis le mari te dit que
1: on arrive à
0: la ligne pas avec Timon malé sur parc là et puis arrivé me joindre Nicole qui m'a parlé. Si vous venez à approcher, me dit est-ce que c'est Aïssel Mais comment vous faites connaître Aïssel Mais
2: en me disant, es-tu Aïssel? Je dis, je le suis, mais comment tu fais pour le savoir?
0: Et puis, elle a souri. Et puis, par la suite, elle a fait remplacement dans la garderie. Hein? Et puis, elle dit toujours pas la vraie, mais elle était toujours gentille. Toujours gentille.

0: toujours la même chose. Je suis arrivée ici en 96. Je suis quelqu'un, par exemple, si je passe ma journée à la maison, si mon mari ne m'appelle pas, je n'appelle personne. Je suis toujours triste. Moi, je t'imagine que je suis ici depuis 5 ans, mais je n'étais pas quelqu'un qui avait, qui voulait. Je suis plutôt genre solitaire. Ce n'est pas mon vœu, moi, de
1: comprends-tu, c'est pas la même chose.
0: De partir du milieu.
1: Toute une adaptation à faire.
0: Je n'ai jamais aimé ça, mais je n'avais pas le choix.
1: Parce qu'il y a plein de choses. La situation reste toujours.
0: Puis avec beaucoup de choses qui se passent en Haïti, avec quelques petits légers changements, ça me bouleverse.
1: C'est toujours la même chose.
0: Et je crois que je traîne encore avec moi les séquelles de mon départ.

J'ai eu beaucoup, beaucoup, beaucoup de peine. Tu vois, quand j'étais en Haïti, j'étais seule. Et mais c'était différent parce qu'on était chez soi. Moi, je te dis. En tout cas.

0: tellement de choses qui m'écœurent. Tellement de choses.
1: C'est la méchanceté dans ton sac.
0: Qui me poigne, c'est ça. C'est de la méchanceté. Moi, c'est quelque chose qui me révolte. C'est deux choses. Il y a deux choses qui me révoltent. C'est la méchanceté et le mensonge. Je n'aime pas ça. C'est ça.
1: Voilà.
0: Manon?
1: Ah oui?
0: Ah. Oui, je connais Manon Charmaine. C'est un artiste très populaire, il a lutté un peu contre la dictature du balayage.
1: Il était très populaire en Haïti, très aimé aussi.
0: Je traîne toujours avec moi. J'ai dit dans mes tripes, moi je traîne toujours avec moi. J'ai dit dans mes tripes, moi je traîne toujours avec moi. J'ai dit dans mes tripes.

0: d'accord, c'est castrateur. Bon. Ah ouais, d'accord, c'est.
1: C'est court, ouais.
0: Ah ouais, d'accord, c'est.